0: Taylor Swift fraîchement mariée, ça s'est passé le 3 juillet au Madison Square Garden. On a très peu d'infos qui ont fuité, mais il semblerait qu'elle ait fait son entrée sur sa propre chanson Love Story en version instrumentale. Et il y a des gens qui ont dit c'est hyper beau et d'autres qui ont dit mais c'est hyper narcissique. Mais en même temps, c'est sa chanson, donc elle n'a pas de droit à payer. Et du coup, je la comprends. À suivre, toujours plus de tubes avec Tame Impala dans un instant. C'est beau, ces stars, elles peuvent faire n'importe quoi. Très belle matinée à l'écoute d'Évasion.
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0: Bienvenue sur Évasion, toujours plus de tubes en plein été avec M Pokora et Teddy Swims tout de suite.
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0: Ça vous dirait de partir en vacances, ça vous dirait aussi peut-être d'aller au cinéma parce que les salles sont climatisées, ou alors de gagner un bon d'achat de 100 euros chez Spartoo.com, une Nintendo Switch 2 pour rester à l'intérieur quand il fait trop chaud dehors. Bref, tous ces cadeaux, c'est ce que vous retrouvez dans la roue de l'été, mais pour ça, il faut la faire tourner. Vous envoyez Évasion par SMS au 71036 et on fait tourner la roue de l'été avant midi avec un ou une gagnante à suivre, Shakira Dai Dai, un des hymnes de cette Coupe du Monde. Là, on va dire allez les bleus pour le match de la troisième place. Ce sera demain face à l'Angleterre.
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À suivre, Imagine Dragons et Miley Cyrus tout de suite sur Évasion.

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1: Allez, une dernière fois, je vais tourner la roue de l'été. Mais rassurez-vous, la roue de l'été va tourner tout l'été sur Évasion avec plein de cadeaux à gagner, des séjours, des entrées pour des parcs d'attractions, des coffrets, bijoux, des bons d'achat de son rocherspartout.com. Et ce matin, je joue avec Célia de Morsan-sur-Orge. Bonjour Célia.

0: bonjour tout le monde.
1: Comment ça va?
0: Bah bien, très bien, il fait beau, c'est bientôt les vacances, tout va bien.
1: Parfait. Ouais, c'est quand les vacances?
0: C'est jeudi prochain, pour un mois de vacances.
1: Donc oh waouh! Wow.
0: Oui, j'attends avec impatience.
1: Ah oui, tu m'étonnes, bah tu vas en profiter.
0: C'est sûr. Même. Sûr.
1: Impeccable. Eh ben écoute, c'est parti, on fait tourner la roue de l'été, tu dis stop quand tu veux.
0: Okay.
1: La roue ralentit. Célia, ce matin, grâce à Évasion, tu remportes 2 places de ciné.
0: Ah, parfait, trop cool, très bien.
1: En plus, il y a plein de bonnes sorties en ce moment, les salles sont climatisées, tu vas pouvoir en profiter.
0: Ok, parfait, bah, avant de partir, j'essaierai, mais non, après, on verra ça au retour.
1: Il n'y a pas de souci, bah, bonnes vacances en tout cas.
0: Merci beaucoup, bonne journée.
1: Faites comme elle, envoyez Évasion par SMS au 71036, on rejoue dans la journée, la roue de l'été tourne tout le temps, et puis dès lundi, de nouveau, avec Émilie dans le Grand Réveil. Moi, je vous souhaite de bonnes vacances, car j'y vais, et on écoute Taylor Swift dans un instant. Allez, à très bientôt sur Évasion.
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0: souhaite la bienvenue en ce vendredi après-midi. Il est 15h. Bonnes vacances et bel été avec Alex Warren tout de suite.
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0: cette semaine avec Évasion partout sur la région et avec Vetson Broom.
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0: Et Évasion pour peut-être vous accompagner cet après-midi sur la route des vacances avec beaucoup de monde dans le sens des départs. Prudence, vigilance, on vous accompagne de partout. Les juilletistes, ravis de vous retrouver en tout cas. Hein. Moi, je vous accompagne jusqu'à 20h. Toujours plus de tubes avec la roue de l'été aussi, on va en parler tout à l'heure. Et je vous propose tout de suite une demi-heure sans interruption. Jack arrive avec son parapluie et Tame Impala aussi avec Dracula sur Évasion.
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0: Bonnes vacances avec Évasion partout sur la région, avec Damiano David, hein, The First Time, au cœur de cette demi-heure sans interruption. La suite avec Slimane. C'est la première fois, c'est le titre.
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2: Avec Slimane, première fois. 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

0: partie des gros tubes de cet été 2026. Naïka, à l'instant, sur Évasion. Bon après-midi, bonne fin de semaine.
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0: 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Pour cela, vous envoyez Évasion au 71036 par SMS. 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Si vous êtes sélectionné, on vous rappelle pour venir tourner la roue de l'été. Et je vous rappelle que c'est une roue 100% gagnante. Et oui, vous êtes sûr de repartir avec quelque chose. Il y a de belles choses dans cette fameuse roue. L'après-midi se poursuit avec Pink ou encore Teddy Swims sur Évasion.
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1: Bon vendredi 17 juillet, il est 16h, Daïdaï, un l'hymne de la Coupe du Monde avec Shakira. Ce sera après l'essentiel de l'actualité.
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3: Bonjour, bonjour à tous. Un Essonien soupçonné d'avoir projeté un attentat contre les forces de l'ordre. Ce serveur de 28 ans a été mis en examen le 4 juillet pour association de malfaiteurs terroristes en vue de crimes contre les personnes. Il serait lié à l'ultra-gauche radicale violente selon les services antiterroristes. D'après Le Monde, il appelait en ligne à la violence contre les institutions et possédait des tutoriels de fabrication d'armes qu'il aurait par ailleurs commercé. Il n'avait toutefois aucun objectif ni calendrier précis et ses avocats soutiennent qu'il s'était juste inventé une vie. Les orages ont causé d'importants dégâts dans l'Hexagone. Alors que les dernières vigilances orange ont été levées vers 4h du matin, de nombreux départements se réveillent sous le choc. Les premiers bilans des orages font état de 2 morts en Isère et en Haute-Vienne et d'importants dégâts matériels causés par les chutes de grêlons, le vent, voire même des mini-tornades comme près de Saint-Étienne. Plusieurs lignes de TGV ont été impactées et 53 000 foyers étaient privés d'électricité ce matin. La ville de Paris va porter plainte contre Rachida Dati pour diffamation. Le Conseil de Paris a autorisé Emmanuel Grégoire à porter plainte en son nom contre la maire du 7e arrondissement pour ses tweets sur le scandale périscolaire. L'ancienne candidate à la mairie a plusieurs fois accusé l'ancienne équipe municipale d'avoir connu et couvert des violences sexuelles par des animateurs. L'opposition dénonce une procédure bâillon. Les objectifs en matière de service civique pas encore atteints en Essonne. Ce dispositif permet aux jeunes de 16 à 25 ans, 30 pour les personnes en situation de handicap, de s'engager pendant plusieurs mois au sein d'une association, d'une collectivité ou d'un organisme public. En Essonne, l'État comptait 775 volontaires en juin dernier, soit 50% de l'objectif gouvernemental. Des travaux sur la N20 entre Angerville et Boissy sous Saint-Yon. Le département sécurise les arbres qui longent la route. Cela concerne 1350 arbres malades ou fragilisés sur 27 hectares. Les travaux vont être réalisés en journée jusqu'au 14 août, en essayant de limiter le plus possible les perturbations. Puis à partir de l'automne, 1200 plantations vont être réalisées. Les habitants reviennent et la solidarité s'organise en forêt de Fontainebleau. Sommés de quitter leur maison en urgence dimanche, les résidents d'Achères-la-Forêt ont pu revenir mercredi et organisent des rondes pour surveiller les départs de feu. De son côté, l'association Future a monté une cellule de crise pour coordonner l'afflux de milliers de volontaires pour secourir la faune, notamment sauvage. Elle appelle à ne pas prendre d'initiative individuelle par sécurité. L'Essonne se réveillera sous un ciel peu nuageux demain matin, accompagné d'un thermomètre avoisinant les 23 degrés. Dans l'après-midi, un vent du nord amènera d'épais nuages jusqu'à Dourdan à l'ouest et Vry à l'est. Ailleurs, le ciel n'aura pas bougé, il fera 28-29 degrés.
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0: Évasion en vacances avec vous et avec le groupe Coldplay à l'instant.
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0: Et prudent sur les routes, il y a du monde aujourd'hui. Vous vous souvenez de Georges Alain? Les inconditionnels de la Starac connaissent forcément Georges Alain. Eh bien, l'ancien élève emblématique de la Star Academy, Georges Alain, vient démarrer le week-end au micro d'Emily tout à l'heure à partir de 19h à l'occasion de la sortie de son nouveau single qui s'appelle Je vous laisse. L'interview de Georges Alain avec Emily, c'est tout à l'heure sur Évasion. La suite, Alex Sedburn, Taylor Swift également. Il y aura aussi la météo dans les prochaines minutes.
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0: l'occasion pour fredonner peut-être sur la route des vacances en ce moment. C'était Ed Sheeran, Azizam, Amir avec un La Parfaite. Ce sera après la météo.
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0: Demain vendredi dans l'Essonne, le temps sera calme sur la région avec un ciel partagé entre passages nuageux et éclaircies. La formation principale pour demain, ce sera enfin la baisse des températures. Fini la canicule pour le moment avec 21 à 23 degrés attendus à Juvisy-sur-Orge, à Massy et Courcouronnes et 25 à 27 degrés l'après-midi comme à Limours, Morangis, Ornois, Évry, Viry-Châtillon ou encore sur Vert-le-Grand.
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0: semaine. Bon début de week-end aussi avec Sienna Spiro à l'instant sur Évasion partout sur la région. 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Pour la suite, il y a The Fray et puis David Guetta et Jennifer Lopez.
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2: Un festival d'activités sportives et culturelles à Épinay-sur-Orge. La ville organise la 5e édition de l'Illo Festival. Il se déroule jusqu'au 26 juillet, puis ensuite du 19 au 28 août au Parc des Templiers. Ce village d'animation propose de nombreuses activités, jeux, ateliers créatifs en plein air pour tous les publics. Au programme, roller, rugby, beach volley, initiation aux percussions, danse, pilates, cardio fitness ou encore tressage de bracelets. Accès libre et gratuit du mercredi au dimanche de 14h à 19h. Plus d'infos sur ville-épinay-sur-orge.fr. Tous au village été d'Évry-Courcouronne. Il s'installera au parc des Coquibus du 16 juillet au 16 août. Tous les après-midi, vous pourrez profiter d'activités ludiques et sportives. Mini-golf, escalade, acrobranche, tennis de table, badminton, trampoline, séance d'initiation sportive, tournoi, atelier créatif. Le village vous proposera des zones de fraîcheur, de jeux d'eau et d'espaces détente. Accès libre et gratuit du mardi au dimanche de 14h à 20h. Et en soirée, les vendredis.
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0: début de week-end. Bonnes vacances à vous qui avez la chance d'y être aussi. Il est 17h. Hein. Katy Perry, Bruno Mars pour le retour des tubes après les infos.
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3: Bonjour, bonjour à tous. Un Essonien soupçonné d'avoir projeté un attentat contre les forces de l'ordre. Ce serveur de 28 ans a été mis en examen le 4 juillet pour association de malfaiteurs terroristes en vue de crimes contre les personnes. Il serait lié à l'ultra-gauche radicale violente selon les services antiterroristes. D'après Le Monde, il appelait en ligne à la violence contre les institutions et possédait des tutoriels de fabrication d'armes qu'il aurait par ailleurs commercé. Il n'avait toutefois aucun objectif ni calendrier précis et ses avocats soutiennent qu'il s'était juste inventé une vie. Les orages ont causé d'importants dégâts dans l'Hexagone. Alors que les dernières vigilances orange ont été levées vers 4h du matin, de nombreux départements se réveillent sous le choc. Les premiers bilans des orages font état de 2 morts en Isère et en Haute-Vienne et d'importants dégâts matériels causés par les chutes de grêlons, le vent, voire même des mini-tornades comme près de Saint-Étienne. Plusieurs lignes de TGV ont été impactées et 53 000 foyers étaient privés d'électricité ce matin. La ville de Paris va porter plainte contre Rachida Dati pour diffamation. Le Conseil de Paris a autorisé Emmanuel Grégoire à porter plainte en son nom contre la maire du 7e arrondissement pour ses tweets sur le scandale périscolaire. L'ancienne candidate à la mairie a plusieurs fois accusé l'ancienne équipe municipale d'avoir connu et couvert des violences sexuelles par des animateurs. L'opposition dénonce une procédure bâillon. Les objectifs en matière de service civique pas encore atteints en Essonne. Ce dispositif permet aux jeunes de 16 à 25 ans, 30 pour les personnes en situation de handicap, de s'engager pendant plusieurs mois au sein d'une association, d'une collectivité ou d'un organisme public. En Essonne, l'État comptait 775 volontaires en juin dernier, soit 50% de l'objectif gouvernemental. Des travaux sur la N20 entre Angerville et Boissy sous Saint-Yon. Le département sécurise les arbres qui longent la route. Cela concerne 1350 arbres malades ou fragilisés sur 27 hectares. Les travaux vont être réalisés en journée jusqu'au 14 août en essayant de limiter le plus possible les perturbations. Puis à partir de l'automne, 1200 plantations vont être réalisées. Les habitants reviennent et la solidarité s'organise en forêt de Fontainebleau. Sommés de quitter leur maison en urgence dimanche, les résidents d'Achères-la-Forêt ont pu revenir mercredi et organisent des rondes pour surveiller les départs de feu. De son côté, l'association Future a monté une cellule de crise pour coordonner l'afflux de milliers de volontaires pour secourir la faune, notamment sauvage. Elle appelle à ne pas prendre d'initiative individuelle par sécurité. L'Essonne se réveillera sous un ciel peu nuageux demain matin, accompagné d'un thermomètre avoisinant les 23 degrés. Dans l'après-midi, un vent du nord amènera d'épais nuages jusqu'à Dourdan à l'ouest et Vry à l'est. Ailleurs, le ciel n'aura pas bougé, il fera 28-29 degrés.

0: démarre le week-end ensemble sur Évasion avec DJ Snake, Bipolar Sunshine.
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0: Du lundi au vendredi, même pendant les vacances, vous retrouvez le grand réveil. Hein. Ça démarre dès 6h avec Emily aux commandes la semaine prochaine. Emily va vous réveiller avec la météo et l'info près de chez vous, votre horoscope. Vous retrouverez bien sûr l'actu, en plus le chiffre du jour et puis la roue de l'été à tourner tous les matins à 8h25. Attention, la suite, ce sera avec Alex Warren et puis on retrouvera aussi la petite tendance météo pour le week-end.
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0: l'après-midi. Merci de rentrer du boulot avec nous, hein, en douceur avec Birdie, la météo maintenant, et puis Angèle et Justice après sur Évasion.
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0: Demain vendredi dans l'Essonne, le temps sera calme sur la région avec un ciel partagé entre passages nuageux et éclaircies. La formation principale, hein, pour demain, ce sera enfin la baisse des températures. Fini la canicule pour le moment, avec 21 à 23 degrés attendus, eh bien, à Juvisy-sur-Orge, à Massy et Courcouronne, et 25 à 27 degrés l'après-midi, comme à Limours, Morangis, Ornois, Évry, Viry-Châtillon ou encore sur Vert-le-Grand.
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0: en début de week-end aussi avec Tame Impala, Dracula, sur Evasion. Vous vous souvenez de Georges Alain, hein, vous, fan de la Starac, ancien élève emblématique de la Star Academy. Georges Alain, eh bien, va venir nous parler de la sortie de son nouveau single intitulé Je vous laisse. Ce sera tout à l'heure. Vous allez le retrouver au micro d'Emilie à partir de 19h sur Evasion. Ne loupez pas ça. Jerry Halliwell et puis Vita, c'est la suite.
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0: prudent sur les routes ce soir avec les départs en vacances, il y a du monde. Hein. Il est 18h, Teddy Swim, ça arrive après l'essentiel de l'actualité.
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3: Bonsoir, bonsoir à tous. Un Essonien soupçonné d'avoir projeté un attentat contre les forces de l'ordre. Ce serveur de 28 ans a été mis en examen le 4 juillet pour association de malfaiteurs terroristes en vue de crimes contre les personnes. Il serait lié à l'ultra-gauche radicale violente selon les services antiterroristes. D'après Le Monde, il appelait en ligne à la violence contre les institutions et possédait des tutoriels de fabrication d'armes qu'il aurait par ailleurs commercé. Il n'avait toutefois aucun objectif ni calendrier précis et ses avocats soutiennent qu'il s'est était juste inventé une vie. L'homme de 46 ans, interpellé mardi sur un parking de la forêt de Fontainebleau avec un briquet et du journal dans sa voiture, est ressorti libre de sa garde à vue faute d'éléments probants à ce stade selon la procureure. Les incendies ont ravagé 2000 hectares de la forêt de Fontainebleau où l'association Future demande dans une lettre ouverte la suspension de la chasse et un report de sa prochaine saison en attendant un recensement de la faune du massif. Dans le Gard, le maire d'Alès menacé de mort par la DZ Mafia. Ce jeudi, Christophe Rivanc a reçu une enveloppe contenant 2 balles de 9 mm et signé DZ Mafia dans sa boîte aux lettres. Des inscriptions menaçantes ont aussi été retrouvées sur ses murs. L'édile Les Républicains indique ne pas se laisser intimider et y voit une réplique à sa lutte contre le trafic de stupéfiants. Une enquête est ouverte. La ville de Paris va porter plainte contre Rachida Dati pour diffamation. Le Conseil de Paris a autorisé Emmanuel Grégoire à porter plainte en son nom contre la maire du 7e arrondissement pour ses tweets sur le scandale périscolaire. L'ancienne candidate à la mairie a plusieurs fois accusé l'ancienne équipe municipale d'avoir connu et couvert des violences sexuelles par des animateurs. L'opposition dénonce une procédure bâillon. Le Fizesonne fait revenir le parcours à Évry, son berceau. Du 18 au 20 septembre, l'Essonne Stadium accueille la dernière étape du Fizz World Series. Ce rendez-vous incontournable des sports urbains en Ile-de-France innove et ajoute le parcours au BMX, à la trottinette, au skateboard et au roller. Représenté sur le festival qui comprend compétition, démonstration et initiation. Prix d'entrée réduit jusqu'au 18 juillet. Il faut dire que le parcours est né à Évry en 1980 avant de gagner la terre entière. La France ne devrait finalement pas connaître de 4e canicule la semaine prochaine. Les prévisions ont été revues à la baisse. Météo France prévoit tout de même une semaine plus chaude que la normale, surtout dans le sud. Dans la région, les températures seront plutôt de saison avec des nuits fraîches. L'Essonne se réveillera sous un ciel peu nuageux demain matin, accompagné d'un thermomètre avoisinant les 23 degrés. Dans l'après-midi, un vent du nord amènera d'épais nuages jusqu'à Dourdan à l'ouest, Évry à l'est. Ailleurs, le ciel n'aura pas bougé, il fera 28-29 degrés.
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0: début de soirée, bon début de week-end, hein, avec Dua Lipa sur Évasion.
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0: 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La suite avec Adèle et puis Shakira. Et l'hymne de la Coupe du Monde, Dadaï, sort Évasion.
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0: c'était Joseph Kamel. Crash sur Évasion.
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0: Quel plaisir de partager tous ces bons tubes avec vous. Peut-être vous qui êtes sur la route des vacances hein, ce soir. C'était Pierre Garnier avec L'Horizon. La suite, ce sera avec Elor. Juste après la tendance météo pour le week-end.
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0: Demain vendredi dans l'Essonne, le temps sera calme sur la région avec un ciel partagé entre passages nuageux et éclaircies. La formation principale hein, pour demain, ce sera enfin la baisse des températures. Fini la canicule pour le moment avec 21 à 23 degrés attendus eh bien, à Juvisy-sur-Orge, à Massy et Courcouronnes et 25 à 27 degrés l'après-midi comme à Limours, Morangis, Ornois, Évry, Viry-Châtillon ou encore sur Vert-le-Grand.
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0: début de week-end. Belle soirée hein, avec la jeune mariée Taylor Swift sur Évasion. Bon, à 19h, il y aura comme tous les jours du lundi au vendredi le tube des auditeurs. Et puis, juste après, vous allez retrouver un ancien élève de la Starac, ancien élève emblématique, Georges Alain. Vous allez le retrouver au micro d'Emilie après 19h. Il va venir nous parler de la sortie de son nouveau single intitulé Je vous laisse. C'est tout à l'heure, ça. Bon, il y a Ava Max et Damiano David maintenant sur Évasion.
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9: C'est un extrait de Tibbs, Mike de Mero, Zagata, Take Me Away sur Évasion.

0: c'est l'heure du tube des auditeurs choisi aujourd'hui par Rémi de Damary Lélis. Il veut réécouter Medcom. On va faire ça après les infos.
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3: Bonsoir, bonsoir à tous. Un Essonien soupçonné d'avoir projeté un attentat contre les forces de l'ordre. Ce serveur de 28 ans a été mis en examen le 4 juillet pour association de malfaiteurs terroristes en vue de crimes contre les personnes. Il serait lié à l'ultra-gauche radicale violente selon les services antiterroristes. D'après Le Monde, il appelait en ligne à la violence contre les institutions et possédait des tutoriels de fabrication d'armes qu'il aurait par ailleurs commercé. Il n'avait toutefois aucun objectif ni calendrier précis et ses avocats soutiennent qu'il s'était juste inventé une vie. L'homme de 46 ans, interpellé mardi sur un parking de la forêt de Fontainebleau avec un briquet et du journal dans sa voiture, est ressorti libre de sa garde à vue faute d'éléments probants à ce stade selon la procureure. Les incendies ont ravagé 2000 hectares de la forêt de Fontainebleau où l'association Future demande dans une lettre ouverte la suspension de la chasse et un report de sa prochaine saison en attendant un recensement de la faune du massif. Dans le Gard, le maire d'Alès menacé de mort par la DZ Mafia. Ce jeudi, Christophe Rivanc a reçu une enveloppe contenant deux balles de 9 mm et signé DZ Mafia dans sa boîte aux lettres. Des inscriptions menaçantes ont aussi été retrouvées sur ses murs. L'édile Les Républicains indique ne pas se laisser intimider et y voit une réplique à sa lutte contre le trafic de stupéfiants. Une enquête est ouverte. La ville de Paris va porter plainte contre Rachida Dati pour diffamation. Le Conseil de Paris a autorisé Emmanuel Grégoire à porter plainte en son nom contre la maire du 7e arrondissement pour ses tweets sur le scandale périscolaire. L'ancienne candidate à la mairie a plusieurs fois accusé l'ancienne équipe municipale d'avoir connu et couvert des violences sexuelles par des animateurs. L'opposition dénonce une procédure bâillon. Le Fizesonne fait revenir le parcours à Évry, son berceau. Du 18 au 20 septembre, l'Essonne Stadium accueille la dernière étape du Fizz World Series. Ce rendez-vous incontournable des sports urbains en Ile-de-France innove et ajoute le parcours au BMX, à la trottinette, au skateboard et au roller. Représenté sur le festival qui comprend compétition, démonstration et initiation. Prix d'entrée réduit jusqu'au 18 juillet. Il faut dire que le parcours est né à Évry en 1980 avant de gagner la terre entière. La France ne devrait finalement pas connaître de quatrième canicule la semaine prochaine. Les prévisions ont été revues à la baisse. Météo France prévoit tout de même une semaine plus chaude que la normale, surtout dans le sud. Dans la région, les températures seront plutôt de saison avec des nuits fraîches. L'Essonne se réveillera sous un ciel peu nuageux demain matin, accompagné d'un thermomètre avoisinant les 23 degrés. Dans l'après-midi, un vent du nord amènera d'épais nuages jusqu'à Dourdan à l'ouest, Évry à l'est. Ailleurs, le ciel n'aura pas bougé, il fera 28-29 degrés.

0: C'était le tube des auditeurs, hein. Un mec comme choisi par Rémi de Damary Lélis. Et comme promis, voici l'emblématique candidat de la Starac, Georges Alain, au micro d'Emilie. On les écoute maintenant sur Évasion.
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3: Salut Georges Alain, merci d'être avec nous sur Évasion. On va parler de ton titre, de ton nouveau single « Je vous laisse », qui est sorti le 19 juin dernier. Moi, il y a quelque chose qui m'a tout de suite frappé quand je l'ai écouté la première fois. Bon, évidemment, la mélodie, que je trouve incroyable, avec ses airs de guitare, un peu de blues, un peu de soul. Mais c'est surtout les paroles qui m'ont profondément marqué, puisque j'ai l'impression, et tu vas me dire ce que t'en penses, mais que c'est un peu une manière pour toi de te libérer un peu de toutes les critiques que t'as pu entendre à ton sujet, de tous les jugements que t'as pu avoir. Et c'est marrant parce que c'est vraiment une musique, tu sais, où on a l'impression que... Pas que tu le prends avec légèreté, mais ok, vous avez dit ça sur moi, bah regardez comment je vous le rends. Tu vois, de manière très calme, très posée.
4: Ouais, bah, merci pour la, ce que tu viens de dire. Après, il y a un peu de vrai, et en même temps, pas tant que ça. C'est-à-dire que je suis pas en train de régler des comptes, hein. On va être clair, c'est pas... C'est plus, je sais qu'on parle de moi, en fait. Je sais qu'on parle de moi depuis tout le temps. J'ai pas mal de détracteurs. Et ce, c'est pas très grave, en fait. Ça fait partie du jeu. Mais pour le coup, j'ai juste voulu raconter ce que je vivais. Parce que je me suis absenté un long moment, là. Et je me suis dit, tiens, ça peut être marrant de parler de ça. Avec la collaboration avec John Naman et Alain Corson. On s'est dit que ça pouvait coller, qu'il y avait un storytelling qui était plutôt intéressant. Et puis, cette manière que j'ai un peu, on va dire, nonchalante et un peu je m'en foutiste quelque part. De raconter les choses, donc c'est surtout, c'était vraiment dans un délire de raconter ce qui se passe, et oui, j'ai beaucoup de détracteurs, mais en même temps, c'est pas très grave, j'en ai depuis tout le temps, ça fait 25 ans, j'ai l'impression qu'on m'a collé une cible dans le dos, et que du coup, bah c'est juste, bah, c'est pas grave, je laisse les gens parler, le je vous laisse, c'est plus, de toute façon, je vous empêcherai pas de parler, donc continuez.
3: Oui, alors c'est très marrant que tu en parles, parce que justement, bah, dès que j'ai juste vu le titre, si je me suis juste référencée à l'image, etc., je me suis dit, ok, Georges Alain, je vous laisse, est-ce que c'est un adieu? Finalement, quand on l'écoute, c'est plus un relâchement, un détachement de, ok, je vous laisse parler. Est-ce que c'est plutôt ça?
4: Je suis assez d'accord, il y a plusieurs manières de le prendre, il y a un peu je m'en vais, il y a un peu, voilà, et en fait, la réalité des choses, c'est vraiment, allez-y, de toute façon, moi, je peux rien empêcher, en tout cas, j'ai pas la baguette magique. Mais en même temps, c'est pas très grave. Et puis, comme je t'ai dit, ouais, ça fait partie du jeu, hein. L'exposition, il y a ça, il y a pas mal de choses bien. Après, faut être équipé et se dire que, bah, tout boulot a un inconvénient, et dans l'exposition, c'est celui-là, il faut s'attendre à être critiqué. Et c'est pas vraiment un problème, en fait.
0: Merci à Georges Alain et Émilie. On va vous retrouver dans quelques minutes pour la suite de l'interview. David Guetta, Jennifer Lopez maintenant.

0: votre vendredi soir, c'était Miley Cyrus sur Évasion partout sur la région. Et comme promis, la suite de l'interview avec Georges Alain et Émilie tout de suite.
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3: Notamment que tu vas faire une tournée qui est quand même attendue. Donc la tournée, elle s'appelle le Tour de GA. J'espère qu'on le dit bien comme ça. Super, parce que je pensais que tu... Ok, super. Alors elle va commencer le 16 octobre à Reims. Elle va terminer à Bordeaux le 11 décembre. Et j'ai envie de savoir, est-ce que tu as hâte de monter sur scène? Est-ce que tu as hâte d'être avec tes musiciens? Est-ce qu'il va y en avoir ou pas?
4: Alors oui, il y aura une formation de musiciens qui m'accompagnera, bien entendu. Il y aura certainement d'autres dates qui vont venir se greffer là-dessus. Et oui, j'ai hâte. Le mot est faible. Hein. Voilà, il me fait un beau show. Il va y avoir un beau show de lumière, des musiciens. On fait un show. On fait un vrai bon show. Et ça, je suis content. Il est là pour s'installer dans la durée avec moi, donc il me rassure un peu tout le temps en me disant non, t'inquiète pas, on va construire ça proprement. Et j'ai un rapport avec mon tourneur qui est exceptionnel. Donc du coup, je suis très content. Et oui, par contre, après, j'ai ce côté-là de vouloir améliorer les choses continuellement, mais c'est pas qu'en musique. Après, je suis un peu tordu là-dessus, quoi. Je m'arrête pas sur ce qui marche. Je regarde ce qui marche pas, peu importe le domaine.
3: Bah écoute, en tout cas, j'espère que le public sera au rendez-vous. Je le rappelle, toutes les dates sont disponibles sur tes réseaux sociaux. Donc, Georges Alain Jones, comme ça les gens vont pouvoir prendre leur place. Et écoute, on est sur la fin de cette interview. Franchement, Georges Alain, je me suis éclatée dans cette interview.
4: Eh bien, merci à toi, c'était très agréable.
3: Ouais, non, franchement, c'était super cool. Bah merci à toi et je te souhaite une très bonne journée, Georges Alain. Bye.
4: Merci également, merci beaucoup.
3: Bye, merci à toi.
0: Merci à tous les deux. Hein. Le nouveau single de Georges Alain intitulé Je vous laisse, interview à retrouver en podcast dans les prochaines minutes sur evasionfm.com. Et pour la suite, il y aura Bruno Mars. Merci d'être avec nous.
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0: bon début de week-end et bonnes vacances avec Évasion partout sur la région. C'était Carly Rae Jepsen. La suite, ce sera Ed Sheeran avec Martin Garrix après la météo.
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0: Demain vendredi dans l'Essonne, le temps sera calme sur la région avec un ciel partagé entre passages nuageux et éclaircies. La formation principale pour demain, ce sera enfin la baisse des températures. Fini la canicule pour le moment avec 21 à 23 degrés attendus à Juvisy-sur-Orge, à Massy et Courcouronnes et 25 à 27 degrés l'après-midi comme à Limours, Morangis, Ornois, Évry, Viry-Châtillon ou encore sur Vert-le-Grand.
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0: de démarrer le week-end avec nous, de partir en vacances avec nous et avec Anastasia à l'instant sur Evasion. À propos de vacances, soyez prudents, soyez patients. Beaucoup de monde sur les routes de la région. Bonnes vacances aux juilletistes. Bon, la suite, ce sera Calvin Harris et Alex Warren. Et puis, j'aurai un immense plaisir à vous retrouver demain matin, comme tous les week-ends. On va se réveiller ensemble pour le grand réveil du week-end. Ce sera dès 6h.
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2: Sport, détente et baignade à Massy Plage. Jusqu'au 31 juillet, le Massy Essen Handball propose de partir en vacances tout en restant dans la région. Au programme, beach handball, volley, football américain, atelier pour les enfants, soirée festive et chaque semaine, une thématique à l'honneur, nutrition, bien-être, handisport. Rendez-vous au solarium de la piscine Pierre de Coubertin tous les jours sauf dimanche de 14h30 à 19h30, accès libre et gratuit. Une balade gourmande à Étréchy, Étréchy ensemble et solidaire vous donne rendez-vous dimanche 19 juillet pour sa balade gourmande. Au programme de parcours au choix de 5 et 8 km accessibles à tous, ces parcours seront jalonnés de pauses gourmandes pour découvrir les saveurs et l'histoire locale dans une ambiance conviviale et festive. Départ d'Étréchy à 8h30, tarif 20€ pour les adultes, 12€ pour les enfants de moins de 12 ans. Info et inscription par mail jusqu'à samedi à l'adresse suivante etrechyensemblesolidaire@gmail.com. Bonne journée sur Évasion.
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